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Les chansons de M. Kurumanad, Moumou de Yok, M. Chasmoz, Adiosis et Kamou, M. Chasmoz, Borgi, Anthony Carlos, M. Chasmoz, Mortadel Titi, Blingos, et tout de suite, Chalikoma, Joseph, David Jones, Fille PKI, et les musiques de Tanan, Kulkoma, Lumaha, Bon Kif, et bonne écoute, et tout le monde, Finite Club.